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3: Attends, attends, attends, attends. Tiens, à l'époque c'était deux francs américains.
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2: 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Pour la culture.
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0: vais faire un récap avec tout le patrimoine que ça français. Écoute.
1: Je voulais remercier le rap à ma manière normale. Je vais commencer directement avec le groupe IAM. À tous qui nous ont bercé depuis les bonnes cassettes, à ceux qui signent des autographes depuis de balles de neige. Donc aujourd'hui il fallait bien respecter le parcours. Allez parlez-moi de groupe, je les connais par cœur. Big up à la street connexion mais aussi Cut Killer. On a appris le rap français en étant jeune primeur. À toutes les soirées nous gac avec une clope au bec. On écoutait à l'ancienne technique devant la discothèque. Et vu qu'on n'avait pas trop l'âge, on s'est tous mis dans le break. Merci à actuer le force de vous ouvrir le cercle. On partant par la rumeur et tous ces groupes magiques. Hardcore jusqu'à la mort, idéal J. On n'oublie pas Dynastie, ce grand Béris. 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
2: Chers passagers, l'atterrissage est proche. Veuillez vérifier que votre ceinture est bien attachée et ajustée.
3: Ouais.

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2: Bon, la partie 2. 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
3: 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Ouais, ça rappe depuis l'époque de Caramel.
2: Attends. Tu sais, à l'époque, c'était deux frères américains.
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4: 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Timidis en complexe. Ouais, ouais. 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
1: Je vais faire un récap avec tout le patrimoine, tout ça français. Écoute. Je voulais remercier le rap à ma manière normale. 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
1: Bon, la partie 2. 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
0: Écoute,
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